pouvoir partager tout ça avec elle, j'aimerais tellement lui raconter des bonnes nouvelles, mais en fait je suis bloqué parce que...